0: Un arc-en-ciel nous attendra. On en escalier de toutes les couleurs.
1: On verra des avions.
0: On pourra même parler avec les pilotes.
1: On sera au-dessus des nuages alors.